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0: La charmante. Voilà une belle fille. Et qui est bien à moi, je m'en vante. Il y a beaucoup de braves bourgeois qui ne pourraient pas en dire autant. C'est qu'elle vaut des millions. Oui, chez l'enfant. Elle me fera regagner les 500 ducats que vient de me coûter la banqueroute du juif Elias. Vieux coquin. Allons, allons, tout va bien. Elle n'était qu'Opelius. Pourvu qu'il ne vienne pas réclamer sa part de paternité.
1: Monsieur Spallanzani.
0: Hé, bonjour, mon cher Hoffman. Quelle exactitude! Nous avons renoncé à nos rêves de poète, n'est-ce pas? Nous voulons devenir un savant. Nous prenons goût à la physique. Et pourquoi cette métamorphose? Ne me répondez pas. Je lis dans le cœur. C'est aujourd'hui que ma fille a fait son entrée dans le monde, cette chère Olympia. Je crois qu'elle aura un joli succès. Ah, ça vaut tenir rien, mon ami. Elle pétrit de talent. Et quel caractère! Vous verrez, la physique. Belle chose que la physique. Ah, on aura soif. Excuse-moi, mon cher Hoffman, je reviens dans l'instant. À la cave, cochenille. À la cave!
1: Quel diable de rapport trouve-t-il entre la physique et sa fille?

0: près. Hein ?
1: Bonjour.
0: Comment ? Vous voilà revenu ?
1: Est-ce que cela vous fâche ?
0: Mais il était convenu.
1: Rien d'écrit.
0: Et votre parole ?
1: Je la reprends.
0: Diable. Pardon, mon cher Hoffman. Une petite affaire à terminer. Alors ?
1: 500 ducats et je vous tiens quitte.
0: D'accord.
1: Aimez-vous mieux tout partager ?
0: Mais Olympia est ma fille, que diable !
1: Pardon, elle a mes yeux.
0: Je vous les ai payés !
1: Misérablement.
0: Eh bien, puisqu'il faut, signez-moi la cession pleine et entière d'Olympia, y compris ses yeux. Je vous donne vos 500 ducats.
1: En espèces ?
0: C'est tout comme une traite à vue sur le juif Elias.
1: Oui, maison solide.
0: Oui.
1: C'est dit. Pauvre cher enfant, c'est pour rien. Enfin, tenez.
0: Donnant.
1: Savez-vous une idée qui me vient ? Vous devriez marier Olympia.
0: oui, bonne idée.
1: Vous croyez que je plaisante ? Demandez à cet imbécile.
0: Qui ? Hoffman.
1: Il en est amoureux fou.
0: oui, je sais.
1: Quel nigo. Alors, je vous laisse à votre fête. Adieu.

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